C'est bienvenue, mesdames, messieurs, à Culture FM. Vous qui êtes connectés de partout, vous nous suivez à partir de Kinshasa, du Bas-Congo, Congo central aujourd'hui, et aux environs de toutes les provinces de la vie, du pays. Nous vous souhaitons les bienvenus dans cette édition spéciale Découverte. Aujourd'hui, je reçois l'artiste Reine du Sud Soleil. Mise à vous qu'elle ne puisse faire son entrée, on va d'abord écouter Cécile.

0: c'est là les nouveaux singles de l'artiste Reine du Soleil Sud. Alors, bonjour l'artiste.
1: Hello.
0: Comment allez-vous?
1: Je vais très bien, merci. Et comment allez-vous?
0: Oui, ça va bien, merci. Alors, on vous reçoit aujourd'hui pour cette édition spéciale découverte où nos auditeurs vont savoir qui est la reine du Sud Space. C'est vrai que ce nom frappe aux oreilles. On aimerait savoir qui vous êtes réellement.
1: D'accord. Premièrement, je veux saluer tout le monde et je remercie le Radio Culture FM de m'accueillir sur son plateau. Et donc, la Reine du Sud est une artiste congolaise qui vit en Belgique et voilà, qui est joueuse de base soul, mais qui varie sa musique.
0: Donc, votre style de musique est la musique soul. Pourquoi la musique soul?
1: Donc, dans mes débuts de chant, j'ai commencé avec le gospel. Et le gospel, c'est notamment la soul.
0: Oui.
1: Donc, voilà, j'ai commencé là. Et ensuite, j'ai envie avec la R&B. Et ensuite, maintenant, c'est la musique variée.
0: La musique?
1: Variée.
0: Ah, la musique variée. Donc, vous touchez à tout maintenant.
1: Je touche à tout.
0: Ok. Comment avez-vous découvert votre passion pour la musique?
1: Pour la musique, ça a commencé quand j'étais toute petite. Comme je vous ai dit, j'ai commencé à chanter à l'église d'abord. Et je chantais en solo. J'ai commencé à l'âge de 8 ans. Mon premier micro, j'avais 8 ans. Et, mais avant ça, je dansais. Avant ça, j'étais une danseuse. Dans le quartier, on m'appelait Lydia Belle. J'étais partie par là, vous savez comment c'est en RP, quand il y a des fêtes, on cherche un peu d'animation, moi j'étais la petite danseuse, voilà. Oui. Et de là, quand on est arrivé en Europe avec mes parents, c'est là que mes parents et moi, on a découvert que j'avais un talent de chant. Okay. Et voilà, comment ça a commencé, voilà.
0: Alors, quel message souhaitez-vous mettre dans vos chants? À chaque fois que vous écrivez, quel message vous souhaitez transmettre?
1: En fait, mon but à moi, ce qui se cache dans ma musique, c'est la positivité, tout d'abord. La positivité et l'espoir. C'est surtout ça que j'ai envie de donner. Parce qu'au jour d'aujourd'hui, nous avons trop de musique qui nous donne, qui nous rappelle cet esprit négatif. Et nous dansons dessus, nous nous enjaillissons dessus. C'est un esprit très négatif. Et moi, j'aimerais bien apporter de la lumière physique et apporter un peu de bonheur, de l'espoir et des sourires aux gens. Voilà.
0: Merci beaucoup, l'artiste. Parlez-nous de votre dernier projet musical.
1: Donc, mon dernier projet musical, c'était Allons-y les léopards. Allez-y les léopards, pardon. Cette chanson m'est venue parce que mon pays me tient tellement à cœur. Je suis congolaise. Ah, mon amboka.
0: Mon amboka.
1: Donc, mon pays me tient tellement à cœur que j'ai eu envie de cette musique pour les léopards, parce que je suis une grande fan des léopards déjà. Et j'ai toujours eu espoir que notre équipe allait aller à un niveau extraordinaire. Malgré, je représente un peu mon pays aussi, avec les vécus, avec mes bagages. Je me dis toujours, je représente la RDC qui est mon pays. Avec tout ce qu'il y a, tous les diamants, qu'il y a tous les minéraux, mais tous les problèmes qui vont avec aussi. Et donc, comme le football manquait d'espoir et que tout le monde pensait qu'on n'allait pas, on n'allait même pas arriver à aller dans le monde, même pas arriver à gagner la Coupe d'Afrique. Moi, je croyais qu'on allait y arriver. Moi, j'y croyais. Et donc, c'est là qu'est parti ce projet dont on a douté parce qu'on a pensé aussi qu'on n'allait pas passer aux qualifications. Et donc, on a mis une chance pour entrer dans la chanson suivante. Mais comme Dieu est un Dieu qui existe et qui est un Dieu de miracles, a fait que nous partions au mondial, cette chanson est justement adaptée à cela. Et donc, je pense que c'est un projet qui vient du Big Boss, celui qui est dans le ciel.
0: Voilà. Oui, et ça tombe à pic. Mais dites-moi, comment est née cette chanson? Comment les paroles et tout, ça vient juste de la motivation du fait que vous aimez votre pays, mais comment il est né?
1: Écoutez, moi je pense que lorsqu'on fait de la musique, on vient pour une cause. On vient pour une mission. Et ma mission, c'est de démarrer. Ça, c'est mon point de départ, en fait. Ça ne sera pas seulement pour la RDC que je vais, pour le football que je vais chanter. Ce sera encore notamment pour d'autres choses dans l'avenir, si le public m'en laisse la chance. Et voilà. Donc, l'idée, elle est venue comment? Si un artiste n'a pas besoin d'avoir des idées, ça vient comme ça, ça vient comme une boomerang. Boum, sur la tête, et ça dit, faut faire une chanson pour les léopards. Et je me dis, quoi? Moi, j'ai jamais fait une chanson pour le foot. Il n'y a jamais eu de femme qui a chanté pour le foot, hein, jusqu'à là, en tout cas.
0: C'est une première. C'est une citation.
1: C'est vraiment, c'est vraiment un challenge que j'ai eu. Et je me suis dit, si j'arrive à faire ça, je pourrais faire n'importe quoi. Et j'ai suivi aveuglement à la voix qui me parlait dans la tête. Et nous voilà à FM Culture.
0: Oh, merci beaucoup. Alors, avez-vous un message pour les léopards et leurs supporters?
1: Mon message, ce serait « Oui, les léopards, vous allez gagner le Comacassi, nous allons vaincre et nous allons arriver et nous allons gagner cette Coupe du Monde. » Et j'en suis sûre.
0: Amen.
1: Voilà.
0: On a toutes les forces pour les hommes positives et on croit vraiment que cette Coupe, elle est à nous. On avance lentement dans cette découverte. Dites-nous, avec quel artiste aimeriez-vous collaborer?
1: L'artiste africain, européen, américain, parce que je parle plusieurs langues.
0: Oui,
1: qu'est-ce que j'aimerais beaucoup chanter avec au Congo, ça serait Inosby, ça serait vraiment l'artiste avec qui j'ai envie de travailler le plus parce que c'est quelqu'un là. J'ai l'impression qu'on porte la même vision, mais franchement, ça m'intéresserait de travailler avec tout le monde. Je suis quelqu'un, une bonne amie de tout le monde, donc les collaborations, c'est un challenge pour moi, comme j'ai dit. Mm-hmm. Et voilà, donc voilà.
0: Non, Inos, on retient. Donc, un de ces quatre, si on vous voyait faire un featuring à Inos, on comprendrait, vu que vous avez la même vision, vous êtes aligné pour les objectifs musicaux.
1: Exactement.
0: Où voyez-vous la Reine du Sud, la Reine du Sud Soleil dans 5 ans? Où voyez-vous?
1: La Reine du Sud Soleil dans 5 ans, je la vois avec une belle robe de soirée, bleu, jaune, rouge, tapis rouge de Monaco ou de Los Angeles.
0: Mmh. Ok. Oui, pour représenter la RDC, encore RDC Licolo.
1: Toujours.
0: Oui, vraiment, ça sera une fierté pour les Congos de voir l'une de nôtres franchir de telles étapes. Donc, bravo à vous, on vous donne toute la force et on espère que vos rêves deviendront réalité. Oui. Merci. Une toute dernière question avant de s'arrêter. Quel message souhaitez-vous adresser à vos fans et à ceux qui découvrent aujourd'hui au canal des Cultura votre musique?
1: Mon message pour les internautes et tous les gens qui me suivent, mes fans et tout, c'est « spread love » pour ceux qui parlent anglais. Partageons l'amour et put God first in everything. Mettez Dieu avant dans tous vos projets et écoutez Radio Cultura FM.
0: Yeah, toujours. Merci beaucoup pour votre temps, mais vous avez oublié les plus importants. Allez streamer, allez-y les léopards.
1: D'accord. Les gars, franchement, mon dernier mot, ce serait pour vous demander de tous aller checker. Allez-y les léopards et allez sur mon channel qui est sur YouTube, Soleil RDS, pardon, excusez-moi parce que je suis en train de vraiment perdre, j'arrive plus à parler là, mais je vais reprendre mes paroles. Donc en fait, ce serait me suivre sur YouTube, Soleil RDS, sur Facebook, La Reine du Sud, Instagram, soleilsud.officiel, sur TikTok, La Reine du Sud abonnez-vous massivement. Et j'aimerais bien encore faire un certain dédicace à ma fille Abigail, Anaïs, Elohim, Planédie Massois, qui est le meilleur du monde, le meilleur manager du monde. Et que Dieu vous bénisse tous. Merci beaucoup.
0: Merci beaucoup, la reine du Sud Soleil. Merci à vous, fidèle auditeur de Cultura FM, pour avoir suivi ces numéros spéciales découvertes. On vous laisse en écoutant ces beaux sons. Allez-y, les léopards. Et on vous recommande aussi d'aller streamer sur toutes les plateformes de distribution de notre star, la reine du Sud Soleil. Merci beaucoup.

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4: 16h en temps universel, 17h à Kinshasa. Mesdames et messieurs, bonsoir et bienvenue dans ce nouveau journal sur BBC Afrique. En République démocratique du Congo, une partie de l'opposition regroupée autour de la coalition C64 a appelé ce mercredi à une journée ville morte dans plusieurs localités du pays. Une mobilisation contre un éventuel projet de révision de la Constitution. Mais sur le terrain, le mot d'ordre a été suivi de manière contrastée. Un constat de notre correspondante à Kinshasa, Pamela Mounozo.
5: Sur certaines grandes artères, la circulation était timide dans la matinée, avec des commerces fermés et quelques écoles ayant renvoyé les élèves chez eux. Mais dans d'autres quartiers, les activités se poursuivaient normalement, avec embouteillages, boutiques ouvertes et établissements scolaires fonctionnant comme à l'accoutumée. Un constat similaire est rapporté à Lubumbashi, où la journée ville morte n'a pas paralysé l'ensemble de la ville. Cette mobilisation intervient alors que le Parlement examine un projet de loi sur le référendum. L'opposition redoute une révision de la Constitution de 2006 qui limite à 2 le nombre de mandats présidentiels. Des figures comme Moïse Katumbi et Martin Fayulu appellent à s'opposer à toute modification, dénonçant ce qui qualifie d'une possible volonté de prolongation du pouvoir. Des accusations rejetées par le camp présidentiel qui affirme défendre le droit du peuple à se prononcer par voix référendaire. Pamela Mounozo, Kinshasa. 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
4: Au Nigeria, la Haute Cour fédérale d'Abuja a condamné 4 hommes à la peine de mort après les avoir reconnus coupables d'avoir attaqué une église catholique dans l'état d'Ondo au sud-ouest du pays. C'était en juin 2022. 41 personnes avaient été tuées à l'époque. Les précisions de Ferdinand Gogoua.
6: Les condamnés sont Idriss Abdulmalik Omeiza, Al-Kassim Idriss, Jamiou Abdulmalik et Abdulalem Idriss. La Cour les a également reconnus coupables d'appartenance au groupe terroriste Al-Shabaab, ce qui leur a valu une peine de 20 ans de prison sans possibilité de substitution par une amende. Le cinquième accusé, Momo Otuo Aboubakar, a été acquitté par le tribunal, celui-ci ayant estimé que les accusations portées contre lui n'avaient pas été prouvées au-delà de tout doute raisonnable. Depuis l'attaque de Wo en 2022, le Nigeria a connu de nombreuses attaques contre les églises à travers le pays, alors qu'il continue de faire face à une insécurité croissante. Le plus récent s'est produit dans l'état de Kaduna, dans le nord du pays, où des hommes armés ont attaqué des fidèles dans la communauté de Kourmenwali, enlevant plus de 150 personnes.
4: Toujours dans l'actualité nigériane, l'Organisation internationale pour les migrations indique que 180 migrants ressortissants du pays, parmi lesquels des femmes et des enfants, sont rentrés chez eux depuis la Libye après avoir parcouru des itinéraires migratoires particulièrement éprouvants. Valorien Nubissi.
7: Ils sont arrivés mardi soir à l'aéroport international Murtala Mohamed de Lagos à bord d'un vol affrété. L'Agence des Nations Unies chargée des migrations a déclaré avoir collaboré avec le gouvernement nigérian avec le soutien de l'Union européenne pour aider les rapatriés à se remettre sur la voie du rétablissement. La plupart des personnes à bord avaient été détenues dans des centres de rétention à Benghazi en Libye avant de retourner volontairement au Nigeria. L'OIM a précisé que le groupe comprenait 108 femmes adultes et 45 hommes adultes, ainsi que des enfants. Selon un rapport récent de l'organisation, des difficultés économiques restent le principal facteur de migration vers la Libye. 77% des migrants interrogés citant le manque d'emploi et les faibles revenus dans le pays d'origine.
4: Et puis le Malawi a annoncé qu'il aiderait à rapatrier ses ressortissants d'Afrique du Sud à la suite d'une vague de manifestations anti-immigration dans certaines régions du pays. Le gouvernement a précisé qu'une aide sera apportée aux personnes qui ont volontairement demandé à rentrer chez Souleymane Katché Ouattara.
8: Le Malawi est devenu le troisième pays africain après le Ghana et le Mozambique à annoncer son intention d'aider ses ressortissants à quitter l'Afrique du Sud. Le ministère des Affaires étrangères indique que les détails du dispositif seront communiqués une fois les aspects logistiques finalisés. Les responsables affirment qu'ils suivent de près les informations faisant état d'attaques contre des migrants africains et ont fait part de leurs préoccupations à Pretoria. La police sud-africaine enquête sur la mort mort de deux Mozambicains dans la province du Cap Occidental alors que des allégations de violence massive contre des ressortissants étrangers circulent. Le Mozambique affirme que des centaines de ses ressortissants sont déjà rentrés et que d'autres attendent d'être rapatriés depuis des lieux sûrs.
4: Souleymane Katché Ouattara, merci pour toutes ces précisions. Dans quelques instants, l'espoir. Il est 16h05, GMT, l'heure d'accueillir dans ce studio Emmanuel Coste. Bonsoir Emmanuel.
0: Bonsoir Mam.
4: Cyclisme, tout d'abord avec la première étape du 22e tour du Cameroun qui s'est disputée aujourd'hui.
0: Oui, et ça commence bien pour les coureurs camerounais d'ailleurs, puisque c'est l'un d'entre eux qui s'est imposé. Les coureurs partaient de Maroua, je le rappelle, aujourd'hui pour cette première étape. Rodrigue Kouéré Nounawé qui s'est imposé au sprint d'ailleurs. Et il a eu la très bonne idée de s'exprimer juste après l'arrivée, d'ailleurs au micro de notre envoyé spécial, Augustin Tachama.
3: Je peux dire que cette victoire est vraiment magnifique parce que sans nos encadreurs à l'Arsenal Vélo Club, nous ne pouvons rien. Ils ont mis tout en jeu pour pouvoir nous mettre en jambes pour ce tour du Cameroun. Le coach m'a demandé de rester tranquille jusqu'à les 21 km, ce qui est suivi parce que à l'habitude, je sors toujours plus tôt, mais cette fois-ci, je me suis calmé et j'ai vu que ça paye. Donc je remercie d'abord le coach pour la stratégie qu'il a mis en marche, le docteur pour le massage qu'il m'a fait hier, mon mécanicien parce que j'ai fini sans incident et sans crevaison. Demain, c'est toujours une étape que moi je connais très bien et on va se concerter pour pouvoir mettre une nouvelle stratégie, pour pouvoir garder encore le maillot jaune demain. Nous sommes ici à Maroc depuis près d'une semaine, donc on s'est adapté à la chaleur. Donc on espère que demain, s'il y a encore la chaleur, on va faire encore beaucoup d'efforts pour pouvoir garder ce maillot.
9: Alors Rodrigue, vous gagnez l'étape aujourd'hui. L'année dernière, un Camerounais a gagné la première étape. Vous avez conservé le maillot jaune jusqu'à l'avant-dernière journée. Est-ce qu'il y a une stratégie pour garder le maillot jaune jusqu'au soir du 14 juin?
3: Bon, maintenant il y a le coach qui va sortir une nouvelle stratégie. On va voir au fur et à mesure comment ça va payer, mais c'est que si par la grâce de Dieu, on va gagner ce maillot jaune.
0: Et demain, donc, c'est la deuxième étape de Figuil à Garoua sur 100 km 300. On passe au football maintenant. Le match de préparation à la Coupe du Monde que la République démocratique du Congo devait jouer face au Chili, c'était prévu en Espagne la semaine prochaine, a été annulé, cette rencontre, en raison de craintes concernant l'épidémie d'Ebola. En RDC, le maire de la ville où devait se dérouler le match a effectivement signé un décret annulant donc la rencontre RDC-Chili, préparation à la Coupe du Monde. En match international amical maintenant, chez les moins de 16 ans, le Japon a débordé la Côte d'Ivoire 3-2, alors que les jeunes Ivoiriens menaient un moment 2-1. Sinon, chez les dames, les Tanzaniennes se sont imposées face au Malawi 1-0. Et puis, je vous rappelle que la finale de la CAN U17, bien sûr, hier soir à Rabat, a été remportée par le Sénégal au forceps, ou plutôt au tir au but, 4-2. C'était en finale face à la Tanzanie. Le score était de 1-0 à l'issue du temps réglementaire. Et les cadets sénégalais conservent ainsi leur trophée. C'est tout à fait remarquable face aux jeunes Tanzaniens qui, eux, avaient l'ambition de remporter pour leur pays leur premier trophée continental. L'Égypte termine troisième de ce tournoi, je le rappelle, grâce à cette victoire dans le match du classement 2-0 face à l'équipe du pays hôte, le Maroc. Et puis en Angleterre, Liverpool se met d'accord apparemment avec le technicien espagnol Andoni Iraola pour succéder à Arne Slot comme manager. Iraola qui devrait signer un contrat de 2 ans. Je vous rappelle que le technicien espagnol était à la tête de Bournemouth et qu'il avait amené Bournemouth cette saison à la 6e place du championnat.
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0: Et on enchaîne avec le tennis et Roland Garros. Et les surprises n'arrivent pas de tomber. C'est une constante dans cette édition de Roland Garros à Paris, donc 2026, puisque Arina Sabalenka, la numéro 1 mondiale, est tombée en quart de finale face à la Russe Schneider, vainqueur en 3 manches. 3-6, 7-5 et un cinglant 6-0, et oui, au troisième set concédé par Sabalenka, qui suit ainsi vers la porte de sortie Yannick Sinner, le numéro 1 mondial éliminé, lui, alors bien plus tôt, au deuxième tour, on s'en souvient. Qualifié également pour les demi-finales du simple dame, la polonaise Walinska, qui s'est imposée à la russe Kalinskaya en 2 manches, 7-6, 6-3. En ce moment, un quart de finale du simple messieurs met aux prises le canadien Auger Aliassime et l'italien Coboli. Eh bien, les deux hommes en sont à 1-7 partout et ont entamé le troisième set puisque Auger Aliassime avait pris le premier set 6-4 et Coboli a fait le le même sur le même score pour le deuxième set. Ce soir, confrontation 100% italienne entre Amaldi et Berrettini, ancien finaliste à Wimbledon. Ce sera à partir de 18h15 TU. Pour le moment, il va être 16h10 en temps universel. Je vous retrouve tout à l'heure pour un nouveau point sport à partir de 18h05. Temps universel. Bonne fin d'après-midi à toutes et à tous.
10: C'est parti pour une nouvelle aventure entrepreneuriale dans Afrique à venir, le magazine des entrepreneurs sur BBC Afrique. Détection des maladies et des virus, surveillance et chasse aux nuisibles, suivi de l'utilisation des pesticides, Afrique à venir reçoit aujourd'hui DeepLeaf. DeepLeaf est une start-up marocaine spécialisée dans la surveillance de la santé des cultures grâce à des technologies avancées. Et nous avons le plaisir de recevoir El Mahdi Abou Manadel, fondateur de DeepLeaf. Bonjour Abou Manadel.
11: Bonjour, ça va.
10: Et nous avons également le plaisir d'être avec Merdi Cherkaoui, directeur de projet à DeepLeaf. Bonjour Merdi.
11: Bonjour à tous, bonjour Aïcha.
10: Merci d'avoir accepté notre invitation, soyez les bienvenus.
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10: Rebonjour Abou Manadel et Merdi, je vais vous laisser vous présenter aux auditeurs.
11: Bonjour, je suis le Mehdi Abou Mehdi, le fondateur de la start-up DeepLeaf. J'ai un background en IT, je suis ingénieur en Deep Learning et IA. Et je me suis intéressé par l'agriculture depuis mon projet de fin d'études, ce qui m'a poussé à créer la start-up DeepLeaf pour pouvoir sauver les plantes des pesticides chimiques et essayer de les réduire grâce à l'utilisation des modèles d'intelligence artificielle.
10: Merci, allez-y, merci.
13: Et pour ma part, du coup, j'ai un parcours totalement différent et forcément complémentaire. J'ai rejoint DeepLeaf il y a quelques mois maintenant en tant que late fondateur, parce que moi je suis à la base un banquier d'affaires et un consultant en stratégie. Donc j'ai travaillé notamment chez Rothschild ou chez Deloitte ou chez Vivendi. Et je suis rentré au Maroc il y a un petit moment maintenant et je cherchais un projet entrepreneurial avec un fort impact socio-économique et environnemental. Donc, je suis tombé sur DeepLeaf, je suis tombé amoureux du projet et j'ai rejoint depuis le début d'année DeepLeaf afin d'aider le projet à exploser et à se faire connaître dans toute l'Afrique et dans tout le monde.
10: Alors Abou Manadel, pouvez-vous partager avec nous l'histoire de la création de DeepLeaf?
11: Pour la création de DeepLeaf, c'était ça fait un an qu'on a créé la société sur les papiers, mais c'est une recherche de 3 ans. C'était initialisé par mon oncle qui est chercheur en phytopathologie, docteur Brahim Zahiri, qui m'a guidé pour lier entre la science des maladies de plantes et entre la technologie de l'IA. Et tant que j'étais enthousiaste de l'IA, je voulais utiliser mon expertise pour pouvoir développer des modèles qui vont aider les agriculteurs à détecter les maladies, premièrement, d'une manière précoce, et aussi, deuxièmement, recommander des traitements qui sont ciblés afin de les réduire, de réduire la consommation des pesticides chimiques. Après l'initialisation de ce projet avec mon oncle, j'ai participé à plusieurs compétitions telles que AgriYoung Innovate, qui était la première, était organisée par l'ADA, l'Agence de développement agricole gouvernementale au Maroc, et l'UMCSP, l'Université Mohamed VI Polytechnique. Et grâce à ces compétitions, l'accès au mentorship, au Fab Lab, etc., j'ai pu développer l'IA qui s'appelle aujourd'hui Moshida, qui est disponible chez 704 agriculteurs. Et on a pu développer la solution pour 30 et plus cultures pour détecter 60-80 maladies de plantes.
10: Pouvez-vous nous parler, entre autres, des activités de votre jeune start-up? Vous avez commencé un peu avec l'application Moshida. Pouvez-vous nous en dire un peu plus comment ça marche?
11: L'application Moshida a commencé par un WhatsApp chatbot, l'agriculteur, pour lui donner plus d'accessibilité et une simple expérience. On lui donne le numéro de téléphone de Moshida pour qu'il l'ajoute. Une fois qu'il l'ajoute, il commence à échanger en texte, en vocal, et aussi avec des images des maladies ou bien des carences en nutrition. Il reçoit les détections chaque jour, aussi la météo pour savoir quel est le meilleur temps à utiliser le traitement afin de le réduire et de l'utiliser d'une manière ciblée. Après, on a commencé le développement de l'application mobile qui est aujourd'hui utilisée par 700 agriculteurs au Maroc et aussi au Ghana. La version disponible aujourd'hui est disponible pour la tomate, tomate ronde, tomate cerise et aussi pour le cocoa à Ghana. Cette application nous a donné plus de insights sur les prochaines étapes, ce qui est le développement d'une add-on caméra qui va s'implémenter avec l'application pour pouvoir donner la possibilité de détecter en infrarouge les maladies qui sont invisibles à l'œil nu. Et je laisse Mehdi pour compléter.
13: Oui, alors en fait, pour Morshida, pour les gens qui nous écoutent, Morshida, c'est l'équivalent d'un ingénieur agronome, dire avec une, du coup, qui peut pas se démultiplier sur les grandes fermes ou les grandes exploitations. Et en fait, lorsque via soit l'application, soit via le chatbot WhatsApp, les personnes, du coup, les agriculteurs qui photographient les plantes peuvent détecter les maladies simplement en prenant des photos. Et donc, du coup, Morshida leur permet, un, de détecter la maladie et deux, leur suggérer des traitements potentiels. Donc, ça permet, du coup, un, d'éviter que ce soit trop tard, qu'on utilise trop de fertilisants pour pouvoir sauver la plante. Donc, c'est vraiment les deux principaux objectifs. Derrière, il y a aussi l'avantage de crop scan, qui est vraiment la vraie valeur ajoutée de DeepLeaf. C'est en fait, c'est via de l'infrarouge de détecter dans les 15 premiers jours, donc du coup du 1er au 15e jour, là où en fait c'est invisible à l'œil nu, les maladies, et donc du coup pouvoir intervenir vraiment le plus précocement possible, et donc du coup sauver le maximum de plantes et limiter au maximum l'usage des fertilisants.
10: Vous avez également une autre solution hardware. Quelle est la plus-value en fait de cette solution innovante?
11: Il y a deux autres solutions. La première, c'est CropScan elle-même. Elle peut détecter les résidus des pesticides, c'est-à-dire le reste des pesticides sur la plante pour pouvoir exporter. Et la deuxième, c'est un piège à ravageur qui utilise les phéromones pour attirer. Et notre innovation ici, c'est le fait d'ajouter un rouleau qui prend 9 mois, qui augmente la durabilité des phéromones depuis 4 semaines jusqu'à 9 mois.
10: Et vos solutions sont efficaces sur combien de cultures concrètement? Comment vous effectuez ces tests?
11: Donc en premier lieu, on a commencé avec la collecte des données chez des projets pilotes et des partenaires. On a trouvé qu'il y a un problème de collecte de données en suivant cette approche, car il y a la distance, ce qui donne le problème de financement, des déplacements, etc. Il y a aussi l'autre problème, c'est qu'on trouve les maladies en état avancé. Donc la solution pour lever ce défi était de créer notre propre serre pour la recherche et développement. Et sur cette serre, on a pu faire 11 cultures, et inoculer la maladie et la carence, etc., et tous les anomalies à détecter, et prendre des images journalières de ces maladies pour pouvoir collecter 2 millions d'images qui servent aujourd'hui à détecter les 680 maladies dont j'ai parlé. Donc, et grâce à Nvidia et Microsoft qui nous ont donné accès à leur cloud gratuitement pendant 2 ans et à des serveurs de haute gamme de cartes graphiques, nous avons pu entraîner l'IA sur ces 2 millions d'images labellisées et avoir une précision de 96% et une détection de 100 millisecondes presque sur 30 cultures et 680 maladies.
10: Et quelles sont les cultures que vous avez expérimentées dans votre serre? Vous avez parlé de 14 cultures, on peut avoir une idée?
11: Pour les cultures sur la serre, on a commencé par la tomate ronde, tomate cerise, et on a fait quelques essais sur le cocoa pour développer 4 maladies de cocoa qui sont très répandues. Et puis, on a commencé à lancer nos projets pilotes pour acquérir plus de données complémentaires sur d'autres cultures. On a fait sur le raisin de table, sur la clémentine, citrus, l'olivier, les fruits rouges, les 3, myrtille, strawberry, blueberry, aussi gooseberries, et puis sur le maïs, corn, J'espère que je n'ai pas raté une, mais la liste elle est très longue car c'est 30.
10: Oui, je vois. Merci beaucoup. Alors, j'ai un peu de mal à avoir une image exacte, précise de comment ça marche. Vous avez une serre expérimentale, vous faites pousser des cultures, des plantes, et vous cherchez des maladies. Comment est-ce qu'il y a une anticipation ou bien il y aura forcément une maladie sur la plante ?
11: Il y a deux cas. Le premier cas, c'est qu'il y a forcément une maladie à cause du changement climatique. Et le deuxième, c'est qu'on fait la simulation des conditions de l'apparition de la maladie.
10: On les provoque.
11: Oui, on les provoque sur les cas où on doit les provoquer en contrôlant l'environnement. Car la serre, c'est un environnement qui est contrôlé. On peut augmenter la température, augmenter l'humidité et avoir par exemple des maladies fongiques. Mais pour les virus, etc., on emmène des plantes qui sont infectées et on le met dedans pour avoir une contamination et puis commencer la collecte. Et tout ce process, il est fait selon des protocoles de sécurité, de désinfection, l'utilisation des blouses qui sont jetables, etc.
10: Qu'en est-il de l'adhésion des agriculteurs à ces technologies innovantes ? Y adhèrent-ils facilement ?
13: Oui, tout à fait. C'est-à-dire, c'est très rapidement. D'ailleurs, les grandes exploitations sont très preneuses de ce type d'innovation. Aujourd'hui, l'agriculture, on va dire, malgré le fait qu'elle représente énormément dans les PIB des pays africains, et notamment le Maroc, juste sur la tomate, c'est 1 milliard d'euros qui est exporté chaque année, et on estime entre 200 à 300 millions d'euros de pertes chaque année pour le Maroc. Donc malgré la taille, on va dire, l'importance à la fois du marché mais aussi des pertes, il y a encore eu très peu d'avancées, on va dire, technologiques sur ce type de sujet. Donc on remarque la naissance de pas mal de start-up aujourd'hui qui vont permettre de sauver un petit peu la situation. Et DeepLeaf en fait partie, donc du coup les gens et du secteur sont très preneurs de ce type d'innovation. Après, on va dire, sur les grosses exploitations, sur les petites exploitations, il y a évidemment un immense besoin, c'est tout. On va dire sur les grosses exploitations, ils ont au moins les moyens de pouvoir recruter des ingénieurs agronomes qui ont beaucoup d'expérience, qui peuvent pouvoir capter à l'œil nu le début des maladies. Mais on va dire les petits exploitants, eux, ils ont plus de difficultés, donc ils sont encore plus preneurs de ce type de solutions.
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10: Abou Manadel Merdi, pas mal de start-up quand même qui proposent, vous en avez parlé d'ailleurs, des solutions technologiques dans le domaine agricole aujourd'hui. Et qu'est-ce qui fait votre spécificité ?
11: Aujourd'hui, on est devant la concurrence premièrement avec la technologie. Notre technologie est la première à supporter 30 et plus cultures et 600 plus des maladies de plantes. Deuxièmement, on est les seuls qui ont pu faire la détection d'une manière précoce grâce à l'image near infrared, pré-infrarouge, et commencer la corrélation entre ces images avec les données pédoclimatiques pour pouvoir faire des alertes prédictives allant jusqu'à 30 jours en avant. Ces deux avancées technologiques nous ont donné la possibilité de créer une barrière d'entrée pour les concurrents.
13: Moi, je dirais que nos avantages compétitifs, ils résident en trois points. Le premier, c'est effectivement la technologie. Aujourd'hui, on a plus d'1,5 million d'images qu'on a et qui nous sont propriétaires et on continue de les augmenter, notamment via les projets pilotes qui nous donnent leurs données, qui du coup nous permettent de nous enrichir notre base de données. Le deuxième aussi point, c'est, on va dire, les clients ou alors les partenariats qu'on a réussi à loquer. Et le troisième sujet, on va dire, il y a aussi une équipe de management ou de fondateurs qui est totalement, rodée sur ce type de sujet, qui est complémentaire à la fois sur la stratégie, le business, mais également et surtout tous les aspects agricoles, parce qu'on a un expert avec nous qui est en cofondateur, qui a plus de 30 ans dans tout ce qui est agriculture et maladies de plantes, et aussi des spécialistes de l'IA, qui aujourd'hui sont plutôt rares.
10: Venons-en à présent au challenge. À quel défi faites-vous face ?
11: Sur les défis, on va dire, il y en a deux. Un qui est interne à Deeply, c'est-à-dire en gros, il faut qu'on récolte le maximum d'informations le plus vite possible, parce que effectivement, comme je vous le disais, notre premier avantage compétitif, c'est la data que l'on a, mais on prend toujours le risque de se faire rattraper. Donc aujourd'hui, on a de l'avance par rapport à nos concurrents, mais il faut continuer à maintenir cette avance, à la développer, en prenant le maximum de photos, le maximum de cultures, de maladies, etc., pour avoir la base de données la plus puissante, et la plus, on va dire, qui est aujourd'hui la plus compétitive. Ça, c'est le premier sujet. Et le deuxième challenge, c'est un challenge qui est plus externe, c'est un challenge de financement. Aujourd'hui, les startups africaines n'ont pas accès aux mêmes, on va dire, financement, facilité de financement que les startups américaines ou encore les startups européennes. Donc aujourd'hui, un projet comme celui-là, aujourd'hui, on va dire qu'on a plus de difficultés à trouver des financements. Aujourd'hui, les investisseurs africains, que ce soit en venture capital ou les family office, préfèrent avoir des projets déjà lancés, donc prendre un petit peu moins de risques, que prendre des projets comme le nôtre, qui sont encore en phase de pilote. Donc en fait, c'est tout l'enjeu d'éduquer les venture capital africains et pour pouvoir financer ce type de projet. Voilà. Pour nous, c'est nos deux principaux challenges.
10: D'accord. Est-ce que vous prévoyez une levée de fonds? Et j'aimerais bien aussi savoir comment vous avez été financé jusqu'ici.
11: On discute avec pas mal de fonds, notamment marocains, de venture capital. Aujourd'hui, donc les termes sont aujourd'hui confidentiels, mais ravi d'en discuter avec vous très très prochainement. Et aujourd'hui, on s'est financé principalement par le gain de trophées, de compétitions, pour pouvoir financer nos. Et on est en fonds propres, on finance nous-mêmes.
10: J'espère que ça se passera bien. Et une fois que vous y parvenez, comment prévoyez-vous de faire grandir Deeply? Quelles sont les prochaines étapes prévues?
11: Pour les prochaines étapes, il y en a trois principales. La première, c'est faire grandir la technologie, faire grandir prendre le maximum d'informations, de photos pour élargir notre base de données. Deuxième, c'est aussi renforcer l'équipe, forcément, avec des profils tech, des profils qui viendront renforcer tout ce qui est notre vraie valeur ajoutée aujourd'hui, c'est-à-dire l'IA. Et le troisième sujet, c'est pouvoir aussi nous aider sur le développement commercial, parce qu'aujourd'hui, les grandes exploitations sont partout en Afrique, donc on a besoin d'aller les rencontrer. Comme vous le savez, c'est des types de relations qui sont très intuitives, personnées, donc du coup, il faut vraiment rencontrer les personnes, pouvoir les convaincre physiquement, et ça nécessite aussi des budgets pour pouvoir se déplacer et préparer des pitches commerciaux.
10: Vous projetez de vous développer dans d'autres pays, si oui, lesquels, prochains?
11: Oui, alors je peux laisser Mehdi, peut-être que tu veux apporter ton avis là-dessus.
15: Oui, bien sûr. Donc, on se projette dans les 5 années prochaines, on voulait faire l'expansion, continuer premièrement notre expansion vers la Tanzanie, Ghana et Nigeria, et puis s'implémenter sur d'autres pays africains tels que South Africa et d'autres qui ont une industrie d'agriculture émergente. Et puis, dans l'année 5e ou bien 4e, on peut commencer à s'intéresser à d'autres continents tels que l'Europe, mais pas juste pour commercialiser, mais aussi pour faire un bridge, un pont entre les deux continents pour développer notre prochaine solution qui intègre le blockchain, qui va délivrer des rapports certifiés aux agriculteurs africains ou bien européens pour pouvoir exporter leurs produits avec une traçabilité transparente.
10: Nous voilà au terme de notre émission. Je rappelle que nous recevions aujourd'hui Deeply, qui est une start-up marocaine spécialisée dans la surveillance de la santé et des cultures grâce à des technologies avancées. Abou Manadel Merdi, c'était un plaisir de vous recevoir dans Afrique à venir. Merci beaucoup de votre disponibilité.
11: Merci beaucoup, Aïcha, pour votre invitation. C'était un honneur pour nous de pouvoir discuter avec vous et vos auditeurs.
10: Merci à vous, chers auditeurs, de nous avoir suivis. Je vous donne rendez-vous la semaine prochaine pour une nouvelle aventure entrepreneuriat dans Afrique à venir.
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0: gratuit qu'il appela Smile Jamaica, Souris Jamaïque. Ce concert pour deux raisons. Il voulait remercier le peuple jamaïcain pour son soutien tout au long de sa carrière.
1: He wanted to thank people for their support. He also wanted to remind all Jamaicans that working together would make their lives better.
0: Et Bob Marley voulait également rappeler aux Jamaïcains qu'ils devaient travailler ensemble pour améliorer leur vie sur l'île. Il espérait que ce concert allait pouvoir calmer la situation politique.
1: But just after the final rehearsal for the concert, five gunmen burst in.
0: Cinq individus armés firent irruption avant le concert et commencèrent à tirer.
1: Bob Marley was shot at, and so was his manager, Don Taylor.
0: Bob Marley et son manager Don Taylor furent touchés. Nous allons entendre Don nous expliquer comment il s'est retrouvé pris au milieu des coups de feu.
1: Don says he just got

0: ça augure d'un lendemain meilleur. Vous savez que ce sont des pays enclavés qui ont besoin quand même de venir sur la mer. Si on interdit à ces pays de ne pas avoir accès à la mer, on les asphyxie. Et autant, on le dit ici à Mbengue, autant le frère peut contrarier la sœur sur beaucoup de problèmes, la sœur aussi a la capacité de contrarier le frère et sur beaucoup de choses. Ça, c'est comment on appelle l'addiction, c'est nous faut qu'il le dit ici à Mbengue. Donc, il faudra que cette réciprocité existe entre nos pays si nous voulons nous développer. C'est une très bonne démarche et je pense que ça augure le lendemain meilleur.
1: Merci Boussoubi en Côte d'Ivoire. On part pour le Bénin avec Afolabi Adjé Saturnin qui est de retour. Bonsoir Saturnin.
2: Bonsoir BBC Africa.
1: Merci de nous accompagner pour ce débat sur BBC Afrique. Alors Saturnin, tout à l'heure, hein, nous étions avec Ali Barro du Niger qui a exprimé vraiment ses attentes. Hein. C'est une véritable attente du côté du Niger, des populations en tout cas. Oui. Est-ce que c'est le même ressenti du côté du Bénin? Vous êtes à Kandy.
2: Oui, effectivement, comme vous le disiez, je suis à Kandy. Et cette ouverture de la part de notre cher président, est salutaire. Et ce moment, nous l'attendions depuis avec notre président sortant, M. Patrick Talon, mais qui n'est jamais arrivé. Alors, cette ouverture, elle est louable autant pour les Nigériens que pour les Béninois. Parce que on ne peut pas fermer la porte du port au monde de Cotonou au Nigérien. Les Nigériens sont aussi des frères de notre peuple béninois.
1: Est-ce qu'on ne peut pas comprendre là, et je me fais le porte-parole d'un auditeur hein, qui nous a laissé ce message, il dit le président béninois veut juste sauver le port de Cotonou. Est-ce que les motivations ne sont pas économiques hein, de la part de M. Wadani?
2: Oui, mais les motivations sont économiques. Est-ce qu'aujourd'hui, pratiquement, il n'y a plus rien au niveau du port autonome de Cotonou. À mon sens, veuille se détacher. Aussi, en dehors de mise à part cette motivation économique, aussi, sur le plan sécuritaire, aujourd'hui, ce que vit le Bénin de Niger, y compris le Burkina, parce que franchement, ce n'est pas reluisant. Donc, il faut franchement joindre les mains, y compris avec le Nigeria, pour que sur le plan sécuritaire, qu'on puisse combattre correctement l'extrémisme que nous vivons dans nos frontières.
1: Restez avec nous, Saturnin. Je vais vous lire ce commentaire de Hafiz bin Adam Mohamed, hein, qui nous dit que c'est une très bonne nouvelle, ce déplacement du président béninois vers les voisins de l'AES.

0: situation créée par le
1: de le dire. Vous accusez d'être le responsable de la situation qui avait eu lieu. Bon, on va. Débat. Merci en tout cas Ali Barrow hein, de nous avoir contacté depuis le Niger. On va partir pour le Sénégal avec Haruna Baldé. Bonsoir Haruna.
2: Oui, bonsoir monsieur le journaliste.
1: Alors vous aussi, vous appréciez hein, cette démarche du président béninois hein, vis-à-vis de ses homologues de la sous-région, notamment de

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2: À Luozi, plusieurs initiatives sociales et de développement sont annoncées par la fondation Luganza. À Kinzambwete, des nombreux habitants montent au créneau pour dénoncer le manque d'éclairage public dans plusieurs quartiers de la cité. L'invité du jour est l'artiste Reine du Sud Soleil, une artiste congolaise résidant en Belgique. À travers sa musique, elle exprime son soutien aux Léopards de la RDC et leur participation aux compétitions internationales, notamment la Coupe du Monde. Elle répond aux questions de Smirne Kipa. Bonjour et bienvenue au magazine d'actualité Congo, produit par Cultura FM, la présentation de Seth Makengo. À Luozi, plusieurs initiatives sociales et de développement sont annoncées par la fondation Ngudianza et l'honorable Nefertiti Ngudianza. Distribution de matériel au profit des jeunes, amélioration de l'accès à l'eau potable, soutien au bac de Luozi, recrutement de jeunes pour l'emploi et réhabilitation de routes agricoles. Autant d'actions qui suscitent l'attention de la population. Les détails dans ce reportage signé Roger Ntingoul.
3: Plusieurs actions à caractère social et économique sont en cours ou annoncées sous l'impulsion de la Fondation Ngudianza dans les territoires de Luozi. Selon les informations recueillies, un programme de distribution de chaises en plastique, de kits canal plus complet ainsi que de motos est prévu au profit des différentes structures de jeunes de la cité de Luozi. Ces appuis devraient être répartis dans les 25 bases identifiées à travers la cité. Dans le même cadre, une machine de forage aurait été acheminée dans les territoires afin de contribuer à l'amélioration de l'accès à l'eau potable pour la population locale. Honorable Nefertiti Ngudianza a également apporté un appui au bac de Luozi dont l'état de dégradation suscite des inquiétudes parmi les usagers. Une motopompe a été mise à sa disposition afin de permettre l'évacuation des eaux qui s'infiltrent régulièrement à l'intérieur de l'embarcation en attendant des solutions plus durables pour sa réhabilitation. Par ailleurs, un processus de recrutement des jeunes est annoncé pour des opportunités d'emploi au sein d'une société basée à Songololo. Cette initiative vise à favoriser l'insertion professionnelle d'une partie de la jeunesse du territoire. Sur les plans des infrastructures, des enjeux destinés à la réhabilitation des routes de dessertes agricoles ont été aperçus dans la région de Kimbemba, dans les territoires de Songololo. Selon les responsables de la Fondation Ngudianza, ces travaux s'inscrivent dans une stratégie de désenclavement des zones agricoles et d'amélioration des circulations des personnes et des biens dans les différents secteurs du territoire de Luozi. Ces différentes actions interviennent dans un contexte où les populations locales expriment régulièrement leurs attentes en matière d'accès aux services de base, d'infrastructures et d'opportunités économiques. Il convient toutefois de rappeler que l'impact réel de ces initiatives pourra être évalué au fur et à mesure de leur mise en œuvre effective sur le terrain. Depuis Luozi, Roger Ntingoulou, Cultura FM.
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2: À Kinzambwete, de nombreux habitants montent au créneau pour dénoncer le manque d'éclairage public dans plusieurs quartiers de la cité. Selon les témoignages recueillis sur place, malgré le paiement de la rubrique éclairage public dans les factures de l'ASNEL, plusieurs avenues et espaces publics restent plongés dans l'obscurité une grande partie de la nuit. Cette situation préoccupe la population qui estime que l'absence d'éclairage favorise l'insécurité, les accidents et rend difficile le déplacement nocturne. Face à ce constat, les habitants appellent la SNEL ainsi que les autorités locales à prendre des mesures concrètes afin de rétablir et renforcer l'éclairage public dans les zones concernées. La population espère une intervention rapide pour garantir davantage de sécurité et améliorer les conditions de vie dans la cité de Kinzambwete.
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2: À Matadi, des organisations de la société civile plaident pour le respect des droits des communautés locales dans le cadre du projet Grand Inga, appelant à plus de transparence et d'inclusion. À Kinzaou, dans la périphérie de Matadi, une nouvelle borne fontaine a été inaugurée pour améliorer l'accès à l'eau potable, une avancée face aux difficultés persistantes d'approvisionnement dans la province. Un nouveau centre de santé tradit moderne a été inauguré à Matadi, visant à renforcer l'offre des soins et rapprocher le service médical de la population. Les autorités provinciales ont présenté un réseau de criminels opérant sur la RN1 impliqués dans des braquages. Le gouverneur promet une réponse ferme pour sécuriser cet axe stratégique. Face aux embouteillages sur la RN1 Kinshasa-Matadi, le gouvernement a pris des mesures d'urgence pour fluidifier la circulation sur cet axe vital pour l'économie nationale. Malgré son potentiel économique, le Congo central continue de faire face à des défis liés à l'emploi des jeunes et au développement local, appelant à des actions concrètes des autorités.
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2: L'invité du jour est l'artiste Reine du Sud Soleil, une artiste congolaise résidant en Belgique. À travers sa musique, elle exprime son soutien aux Léopards de la RDC et leur participation aux compétitions internationales, notamment la Coupe du Monde. Au cours de cet entretien, elle revient sur son parcours artistique, partage les motivations qui l'ont poussée à embrasser la carrière musicale et évoque son engagement à promouvoir l'image de la RDC à travers ses chansons. Suivons cet échange au cours duquel elle répond aux questions de Smirne Kipa.
5: Aujourd'hui, je reçois l'artiste Reine du Sud Soleil. Mais avant qu'elle ne puisse faire son entrée, on va d'abord écouter Ceci.

0: Nouveau single de l'artiste Reine du Soleil Sud. Alors, bonjour l'artiste.
1: Hello.
0: Comment allez-vous?
1: Je vais très bien, merci. Comment allez-vous?
0: Oui, ça va bien, merci. Alors, on vous reçoit aujourd'hui pour cette édition découverte où nos auditeurs merci. Vont savoir qui est la reine du Sud Space. C'est vrai que ce nom frappe aux oreilles. On aimerait savoir qui vous êtes réellement.
1: D'accord. Premièrement, je veux saluer tout le monde et je remercie le Radio Culture FM de m'accueillir sur son plateau. Et la Reine du Sud est une artiste congolaise qui vit en Belgique et voilà, qui est joueuse de base soul, mais qui varie sa musique.
0: Donc, votre style de musique est la musique soul. Pourquoi la musique soul?
1: Donc, dans mes débuts de chant, j'ai commencé avec le gospel. Et le gospel, c'est notamment la soul.
0: Oui.
1: Donc, voilà, j'ai commencé là. Et ensuite, j'ai entendu avec la R&B. Et ensuite, maintenant, c'est la musique variée.
0: Ouais. La musique?
1: Variée.
0: Ah, la musique variée. Donc, vous touchez à tout maintenant.
1: Je touche à tout.
0: Ouais. OK. Comment avez-vous découvert votre passion pour la musique?
1: Pour la musique, ça a commencé quand j'étais toute petite. Comme je vous ai dit, j'ai commencé à chanter à l'église d'abord. Et je chantais en solo. J'ai commencé à l'âge de 8 ans. Mon premier micro, j'avais 8 ans. Et, mais avant ça, je dansais. Avant ça, j'étais une danseuse. En quartier, on m'appelait Lydia Belle. J'avais fait des fêtes par-ci, par-là. Vous savez comment c'est en quand il y a des fêtes, on cherche un peu d'animation. Moi, j'étais la petite danseuse, voilà. Oui. Et de là, quand on est arrivé avec mes parents, c'est là que mes parents et moi, on a découvert que j'avais un talent de chant. Okay. Et voilà, comment ça a commencé. Voilà.
0: Alors, quel message souhaitez-vous mettre dans vos chants? À chaque fois que vous écrivez, quel message vous souhaitez transmettre?
1: En fait, mon but à moi, ce qui se cache dans ma musique, c'est la positivité, tout d'abord. La positivité et l'espoir. C'est surtout ça que j'ai envie de donner. Parce qu'au jour d'aujourd'hui, nous avons trop de musique qui nous rappelle cet esprit négatif. Et nous dansons dessus, nous nous enjaillissons dessus. C'est un esprit très négatif. Et moi, j'aimerais bien apporter de la lumière physique et apporter un peu de bonheur, de l'espoir et des sourires aux gens. Voilà.
0: Merci beaucoup, l'artiste. Parlez-nous de votre dernier projet musical.
1: Donc, mon dernier musical, c'était Allons-y les léopards. Allez-y les léopards, pardon. Mm-hmm. Cette chanson m'est venue parce que mon pays me tient tellement à cœur. Je suis congolaise. Ah, mon amboka.
0: Mon amboka.
1: Donc, mon pays me tient tellement à cœur que j'ai eu envie de cette musique pour les léopards, parce que je suis une grande fan des léopards, déjà. Et j'ai toujours eu l'espoir que notre équipe allait à un niveau extraordinaire. Malgré, je représente un peu mon pays aussi, avec les vécus, avec mes bagages. Je me dis toujours, je représente la RDC qui est mon pays. Avec tout qui a tous les diamants, qui a tous les numéros là, mais tous les problèmes qui vont avec aussi. Et donc, comme le football manquait d'espoir et que tout le monde pensait qu'on n'allait pas, on n'allait même pas arriver à aller dans le monde, même pas arriver à gagner la Coupe d'Afrique, moi je croyais qu'on allait y arriver. Moi j'y croyais. Et donc, c'est là qu'est parti ce projet dont on a discuté parce qu'on a pensé aussi qu'on n'allait pas passer aux qualifications. Mm-hmm. Et donc, on a mis une chance pour entrer dans la chanson suivante. Mais comme Dieu est un Dieu qui existe et qui est un Dieu de miracles, a fait ça, nous participons au mondial, cette chanson est justement adaptée à cela. Et donc, je pense que c'est un projet qui vient du Big Boss, celui qui est l'ancien.
0: Oui, ça tombe à pic. Mais dites-moi, comment est née cette chanson? Comment les paroles et tout, ça vient juste de la motivation du fait que vous aimez votre pays, mais comment il est né?
1: Écoutez, moi je pense que lorsqu'on fait de la musique, on vient pour une cause. On vient pour une mission. Et ma mission, c'est de démarrer, ça c'est mon point de départ, en fait. Ça ne sera pas seulement pour la RDC que je vais, pour le football que je vais chanter, ce sera encore notamment pour d'autres choses. Dans l'avenir, si le public m'en laisse la chance. Et voilà. Donc, l'idée, elle est venue comment? Si un artiste n'a pas besoin d'avoir des idées, ça vient comme ça, ça vient comme une boomerang, boum, sur la tête, et ça dit, pour faire une chanson, prenez Léopard. Et je me dis, quoi? Moi, j'ai jamais fait une chanson pour le foot. Il n'a jamais eu de femme qui a chanté pour le foot, jusqu'à là, en tout cas.
0: C'est une première. Une citation.
1: C'est vraiment un challenge que j'ai eu. Et je me suis dit, si j'arrive à faire ça, je pourrais faire n'importe quoi. Et j'ai suivi aveuglement à la voix qui me parlait dans la tête. Et nous voilà à FM Culture.
0: Oh, merci beaucoup. Alors, avez-vous un message pour les Léopards et leurs supporters?
1: Mon message, ce serait dis les Léopards! Vous allez comme le Comacassi, nous allons vaincre et nous allons arriver et nous allons gagner cette Coupe du Monde. Et j'en suis sûre.
0: Amen.
1: Voilà. Amen.
0: On a toutes les forces voilà. positives et on croit vraiment que cette Coupe est liée à nous. On avance maintenant dans cette découverte. Dites-nous, avec quel artiste aimeriez-vous collaborer?
1: Artiste africain, européen, américain,
0: plusieurs
1: langues.
0: Oui,
1: qu'est-ce que j'aimerais beaucoup chanter avec au Congo, ça serait Inosbi. Inosbi, ça serait vraiment l'artiste avec qui j'ai envie de travailler le plus parce que c'est quelqu'un là. J'ai l'impression qu'on porte la même vision, mais franchement, ça m'intéresserait de travailler avec tout le monde. Je suis quelqu'un, une bonne amie de tout le monde, donc les collaborations, c'est un challenge pour moi, comme j'ai dit. Et voilà, donc voilà.
0: Non, Inos, on retient. Donc, un de ces quatre, si on vous voyait faire un featuring avec Inos, on comprendrait, vu que vous avez la même vision, vous êtes aligné pour les objectifs musicaux.
1: Exactement, exactement.
0: Où voyez-vous la Reine du Sud, la Reine du Sud Soleil dans 5 ans? Où vous?
1: La Reine du Sud Soleil dans 5 ans, je la vois avec une belle robe de soirée, bleu, jaune, rouge, tapis rouge de Monaco ou de Los Angeles.
0: Mmh. Ok. Oui, vous devez présenter la RDC, encore RDC Licolo.
1: Toujours.
0: Oui, vraiment, ça sera une fierté pour les Congos de voir l'une de notre franchir de telles étapes. Donc, bravo à vous, on vous donne toute la force et on espère que vos rêves deviennent réels. Oui.
1: Merci.
0: Alors, une dernière question avant de s'éparer. Oui, quel message souhaitez-vous adresser à vos fans et à ceux qui découvrent aujourd'hui au canal des Cultura votre musique?
1: Mon message pour les internautes et tous les gens qui me suivent, mes fans et tout, c'est « spread love » pour ceux qui parlent anglais. Partageons l'amour et « put God first in everything ». Mettez Dieu dans tous vos projets et écoutez Radio Cultura FM.
0: Yeah, toujours. Merci beaucoup pour votre temps, mais vous avez oublié les plus importants, allez streamer, allez-y les Léopards.
1: D'accord. Les gars, franchement, mon dernier mot, ce serait pour vous demander de tous aller checker, allez-y les Léopards, et allez sur mon channel qui est sur YouTube, Soleil RDS, pardon, excusez-moi, parce que je suis en train de vraiment perdre, j'arrive plus à parler là, mais je vais reprendre mes paroles. Donc, en fait, ce serait me suivre sur YouTube, Soleil RDS, sur Facebook, La Reine du Sud, Instagram, soleilsud.officiel, sur TikTok, la Reine du Sud. Abonnez-vous massivement. Et j'aimerais bien encore faire un certain dédicace à ma fille Abigail, Anaïs, Elohim, Planédine Bassois, qui est le meilleur du monde, le meilleur manager du monde. Et que Dieu vous bénisse tous. Merci beaucoup.
0: Merci beaucoup, la reine du Sud Soleil. Merci à vous, fidèle auditeur de Cultura FM, pour avoir suivi ces numéros spéciaux découverts. On vous laisse en écoutant ces beaux sons. Allez-y, les léopards. Et on vous recommande aussi d'aller streamer sur toutes les plateformes de distribution de notre star, la reine du Sud Soleil. Merci beaucoup.

0: par ici que nous bouclons ce magazine coordonné par Roger Nzingoulou, la mise en nom de Jacques Nzinga. Merci à toutes nos radios partenaires de Kassamboulou à Mwanda et restez à l'écoute de Cultura FM.
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0: importance à mes yeux. 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
2: À Luozi, plusieurs initiatives sociales et de développement sont annoncées par la Fondation Omuganza. À Kinzambwete, des nombreux habitants montent au créneau pour dénoncer le manque d'éclairage public dans plusieurs quartiers de la cité. L'invité du jour est l'artiste Reine du Sud Soleil, une artiste congolaise résidant en Belgique. À travers sa musique, elle exprime son soutien aux Léopards de la RDC et leur participation aux compétitions internationales, notamment la Coupe du Monde. Elle répond aux questions de Smirne Kipa. Bonjour et bienvenue au magazine d'actualité Congo produit par Cultura FM, la présentation de Seth Makengo. À Luozi, plusieurs initiatives sociales et de développement sont annoncées par la Fondation Ngudianza et l'honorable Nefertiti Ngudianza. Distribution de matériel au profit des jeunes, amélioration de l'accès à l'eau potable, soutien au bac de Luozi, recrutement de jeunes pour l'emploi et réhabilitation de routes agricoles. Autant d'actions qui suscitent l'attention de la population. Les détails dans ce reportage signé Roger Ntingoul.
3: Plusieurs actions à caractère social et économique sont en cours ou annoncées sous l'impulsion de la Fondation Ngudianza dans les territoires de Luozi. Selon les informations recueillies, un programme de distribution de chaises en plastique, de kits canal plus complet ainsi que de motos est prévu au profit des différentes structures de jeunes de la cité de Luozi. Ces appuis devraient être répartis dans les 25 bases identifiées à travers la cité. Dans le même cadre, une machine de forage aurait été acheminée dans les territoires afin de contribuer à l'amélioration de l'accès à l'eau potable pour la population locale. Honorable Nefertiti Ngudianza a également apporté un appui au bac de Luozi dont l'état de dégradation suscite des inquiétudes parmi les usagers. Une motopompe a été mise à sa disposition afin de permettre l'évacuation des eaux qui s'infiltrent régulièrement à l'intérieur de l'embarcation en attendant des solutions plus durables pour sa réhabilitation. Par ailleurs, un processus de recrutement des jeunes est annoncé pour des opportunités d'emploi au sein d'une société basée à Songololo. Cette initiative vise à favoriser l'insertion professionnelle d'une partie de la jeunesse du territoire. Sur le plan des infrastructures, des enjeux destinés à la réhabilitation des routes de cette agricole ont été aperçus dans la région de Kimbemba, dans le territoire de Songololo. Selon les responsables de la Fondation Ngudianza, ces travaux s'inscrivent dans une stratégie de désenclavement des zones agricoles et d'amélioration des circulations des personnes et des biens dans les différents secteurs du territoire de Luozi. Ces différentes actions interviennent dans un contexte où les populations locales expriment régulièrement leurs attentes en matière d'accès aux services de base, d'infrastructures et d'opportunités économiques. Il convient toutefois de rappeler que l'impact réel de ces initiatives pourra être évalué au fur et à mesure de leur mise en œuvre effective sur le terrain. Depuis Luozi, Roger Ntingoulou, Cultura FM.
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2: À Kinzambwete, de nombreux habitants montent au créneau pour dénoncer le manque d'éclairage public dans plusieurs quartiers de la cité. Selon les témoignages recueillis sur place, malgré le paiement de la rubrique éclairage public dans les factures de l'ASNEL, plusieurs avenues et espaces publics restent plongés dans l'obscurité une grande partie de la nuit. Cette situation préoccupe la population qui estime que l'absence d'éclairage favorise l'insécurité, les accidents et rend difficile le déplacement nocturne. Face à ce constat, les habitants appellent la SNEL ainsi que les autorités locales à prendre des mesures concrètes afin de rétablir et renforcer l'éclairage public dans les zones concernées. La population espère une intervention rapide pour garantir davantage de sécurité et améliorer les conditions de vie dans la cité de Kinzambwete.
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2: À Matadi, des organisations de la société civile plaident pour le respect des droits des communautés locales dans le cadre du projet Grand Inga, appelant à plus de transparence et d'inclusion. À Kinzaou, dans la périphérie de Matadi, une nouvelle borne fontaine a été inaugurée pour améliorer l'accès à l'eau potable, une avancée face aux difficultés persistantes d'approvisionnement dans la province. Un nouveau centre de santé tradit moderne a été inauguré à Matadi, visant à renforcer l'offre des soins et rapprocher le service médicaux de la population. Les autorités provinciales ont présenté un réseau de criminels opérant sur la RN1 impliqués dans des braquages. Le gouverneur promet une réponse ferme pour sécuriser cet axe stratégique. Face aux embouteillages sur la RN1 Kinshasa-Matadi, le gouvernement a pris des mesures d'urgence pour fluidifier la circulation sur cet axe vital pour l'économie nationale. Malgré son potentiel économique, le Congo central continue de faire face à des défis liés à l'emploi des jeunes et au développement local appelant à des actions concrètes des autorités.
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2: L'invité du jour est l'artiste Reine du Sud Soleil, une artiste congolaise résidant en Belgique. À travers sa musique, elle exprime son soutien aux Léopards de la RDC et leur participation aux compétitions internationales, notamment la Coupe du Monde. Au cours de cet entretien, elle revient sur son parcours artistique, partage les motivations qui l'ont poussée à embrasser la carrière musicale et évoque son engagement à promouvoir l'image de la RDC à travers ses chansons. Suivons cet échange au cours duquel elle répond aux questions de Smirne.
5: Aujourd'hui, je reçois l'artiste Reine du Sud Soleil. Mais avant qu'elle ne puisse faire son entrée, on va d'abord écouter.

0: nous single de l'artiste Reine du Soleil Sud. Alors, bonjour l'artiste.
1: Hello.
0: Comment allez-vous?
1: Je vais très bien, merci.
0: Oui, ça va bien, merci. Alors, on vous reçoit aujourd'hui pour cette édition spéciale découverte où nos auditeurs vont savoir qui est la reine du Sud State. C'est vrai que ce nom frappe aux oreilles. On aimerait savoir qui vous êtes réellement.
1: D'accord. Premièrement, je veux saluer tout le monde et je remercie le Radio Culture FM de m'accueillir sur son plateau. Et la Reine du Sud est une artiste congolaise qui vit en Belgique. Et voilà, qui est joueuse de base soul, mais qui varie sa musique.
0: Donc, votre style de musique est la musique soul. Pourquoi la musique soul?
1: Donc, dans mes débuts de chant, j'ai commencé avec le gospel. Et le gospel, c'est notamment la soul.
0: Oui.
1: Donc, voilà, j'ai commencé là. Et ensuite, j'ai entendu avec la R&B. Et ensuite, maintenant, c'est la musique variée.
0: La musique
1: variée.
0: Ah, la musique variée. Donc, vous touchez à tout maintenant.
1: Je touche à tout.
0: Ok. Comment avez-vous découvert votre passion pour la musique?
1: Pour la musique, ça a commencé quand j'étais toute petite. Comme je vous ai dit, j'ai commencé à chanter à l'église d'abord. Et je chantais en solo. J'ai commencé à l'âge de 8 ans. Mon premier micro, j'avais 8 ans. Et mais avant ça, je dansais. Avant ça, j'étais une danseuse. Dans le quartier, on m'appelait Lydia Belle. J'avais fait des fêtes par-ci, par-là. Vous savez comment c'est en FP, quand il y a des fêtes, on cherche un peu d'animation. Moi, j'étais la petite danseuse, voilà. Oui. Et de là, quand on est arrivé avec mes parents, c'est là que mes parents et moi, on a découvert que j'avais un talent de chant. Okay. Et voilà, comment ça a commencé. Voilà.
0: Alors, quel message souhaitez-vous mettre dans vos chants? À chaque fois que vous écrivez, quel message vous souhaitez transmettre?
1: En fait, mon but à moi, ce qui se cache dans ma musique, c'est la positivité, tout d'abord. La positivité et l'espoir. C'est surtout ça que j'ai envie de donner. Parce qu'au jour d'aujourd'hui, nous avons trop de musique qui nous rappelle cet esprit négatif. Et nous dansons dessus, nous enjaillissons dessus. C'est un esprit très négatif. Et moi, j'aimerais bien apporter de la lumière physique et apporter un peu de bonheur, de l'espoir et des sourires aux gens. Voilà.
0: Merci beaucoup, l'artiste. Parlez-nous de votre dernier projet musical.
1: Donc, mon dernier projet musical, c'était Allons-y les léopards. Allez-y les léopards, pardon. Mm-hmm. Cette chanson m'est venue parce que mon pays me tient tellement à cœur. Ah, mon amboka.
0: Mon amboka.
1: Mon pays me tient tellement à cœur que j'ai eu envie de cette musique pour les léopards, parce que je suis une grande fan des léopards déjà. Et j'ai toujours eu l'espoir que notre équipe allait à un niveau extraordinaire. Malgré, je représente un peu mon pays aussi, avec les vécus, avec mes bagages. Je me dis toujours, je représente la RDC qui est mon pays, qui a tous les diamants, qui a tous les minéraux, mais tous les problèmes qui vont avec aussi. Et donc, comme le football manquait d'espoir et que tout le monde pensait qu'on n'allait pas, on n'allait même pas arriver à aller dans le monde, même pas arriver à gagner la Coupe d'Afrique.
0: Oui, oui, oui.
1: Moi, je croyais qu'on allait y arriver. Moi, j'y croyais. Et donc, c'est là qu'est parti ce projet dont on a discuté parce qu'on a pensé aussi qu'on n'allait pas passer aux qualifications. Et donc, on a mis une chance pour entrer dans la chanson suivante. Mais comme Dieu est un Dieu qui existe et qui est un Dieu de miracles, a fait ça, nous participons au mondial, cette chanson est justement adaptée. Voilà. Et donc, je pense que c'est un projet qui vient du Big Boss, celui qui est dans le ciel.
0: Oui, ça tombe à pic. Mais dites-moi, comment est née cette chanson? Comment les paroles et tout, ça vient juste de la motivation du fait que vous aimez votre pays, mais comment il est né?
1: Écoutez, moi je pense que lorsqu'on fait de la musique, on vient pour une cause. On vient pour une mission. Et ma mission, c'est de démarrer, ça c'est mon point de départ, en fait. Ça ne sera pas seulement pour la RDC que je vais, pour le football que je vais chanter, ce sera encore notamment pour d'autres choses. Dans l'avenir, si le public m'en laisse la chance. Et donc, voilà. Donc, l'idée, elle est venue comment? Un artiste n'a pas besoin d'avoir des idées, ça vient comme ça, ça vient comme une boomerang, sur la tête, et ça dit, pour faire une chanson pour les léopards. Et je me dis, quoi? Moi, j'ai jamais fait une chanson pour le foot. Il n'y a jamais eu de femme qui a chanté pour le foot, hein, jusqu'à là, en tout cas.
0: C'est une première. Une citation.
1: C'est vraiment un challenge que j'ai eu. Et je me suis dit, si j'arrive à faire ça, je pourrais faire n'importe quoi. Et j'ai suivi aveuglement à la voix qui me parlait dans la tête. Et nous voilà à FM Culture.
0: Oh, merci beaucoup. Alors, avez-vous un message pour les Léopards et leurs supporters?
1: Mon message, ce serait oui, les Léopards! Vous allez comme le Comacassi, nous allons vaincre et nous allons arriver et nous allons gagner cette Coupe du Monde. Et j'en suis sûre.
0: Amen.
1: Voilà. Amen.
0: On a toutes les forces pour les hommes positives et on croit vraiment que cette Coupe est liée à nous. On avance lentement dans cette découverte. Dites-nous, avec quel artiste aimeriez-vous collaborer?
1: Artiste africain, européen, américain, parce que je parle sur l'Inde. Qu'est-ce que j'aimerais beaucoup chanter avec au Congo, ça serait Inosbi. Inosbi, ça serait vraiment l'artiste avec qui j'ai envie de travailler le plus parce que c'est quelqu'un là. J'ai l'impression qu'on porte la même vision. Mais franchement, ça m'intéresserait de travailler avec tout le monde. Je suis quelqu'un, une bonne amie de tout le monde. Donc, les collaborations, c'est un challenge pour moi, comme j'ai dit. Et voilà. Donc, voilà.
0: Inos, on retient. Donc, un de ces quatre, si on vous voyait faire un featuring avec Inos, on comprendrait, vu que vous avez la même vision, vous êtes aligné pour les objectifs musicaux.
1: Exactement.
0: Où voyez-vous la reine du Sud, la reine du Sud Soleil dans 5 ans?
1: La reine du Sud Soleil dans 5 ans, je la vois avec une belle robe de soie.

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2: À Luozi, plusieurs initiatives sociales et de développement sont annoncées par la fondation Mugenza. À Kinzamwete, des nombreux habitants montent au créneau pour dénoncer le manque d'éclairage public dans plusieurs quartiers de la cité. L'invité du jour est l'artiste Reine du Sud Soleil, une artiste congolaise résidant en Belgique. À travers sa musique, elle exprime son soutien aux Léopards de la RDC et leur participation aux compétitions internationales, notamment la Coupe du Monde. Elle répond aux questions de Smirne Kipa. Bonjour et bienvenue au magazine d'actualité Congo produit par Cultura FM, la présentation de Seth Makengo. À Luozi, plusieurs initiatives sociales et de développement sont annoncées par la fondation Ngudianza et l'honorable Nefertiti Ngudianza. Distribution de matériel au profit des jeunes, amélioration de l'accès à l'eau potable, soutien au bac de Luozi, recrutement de jeunes pour l'emploi et réhabilitation de routes agricoles. Autant d'actions qui suscitent l'attention de la population. Les détails dans ce reportage signé Roger Ntingoul.
3: Plusieurs actions à caractère social et économique sont en cours ou annoncées sous l'impulsion de la Fondation Ngudianza dans les territoires de Luozi. Selon les informations recueillies, un programme de distribution de chaises en plastique, des kits Canal Plus complet ainsi que des motos est prévu au profit des différentes structures de jeunes de la cité de Luozi. Ces appuis devraient être répartis dans les 25 bases identifiées à travers la cité. Dans le même cadre, une machine de forage aurait été acheminée dans les territoires afin de contribuer à l'amélioration de l'accès à l'eau potable pour la population locale. Honorable Nefertiti Ngudianza a également apporté un appui au bac de Luozi, dont l'état de dégradation suscite des inquiétudes parmi les usagers. Une motopompe a été mise à sa disposition afin de permettre l'évacuation des eaux qui s'infiltrent régulièrement à l'intérieur de l'embarcation en attendant des solutions plus durables pour sa réhabilitation. Par ailleurs, un processus de recrutement des jeunes est annoncé pour des opportunités d'emploi au sein d'une société basée à Songololo. Cette initiative vise à favoriser l'insertion professionnelle d'une partie de la jeunesse du territoire. Sur le plan des infrastructures, des enjeux destinés à la réhabilitation des routes de cette agricole ont été aperçus dans la région de Kimbemba, dans le territoire de Songololo. Selon les responsables de la Fondation Ngudianza, ces travaux s'inscrivent dans une stratégie de désenclavement des zones agricoles et d'amélioration des circulations des personnes et des biens dans les différents secteurs du territoire de Luozi. Ces différentes actions interviennent dans un contexte où les populations locales expriment régulièrement leurs attentes en matière d'accès aux services de base, d'infrastructures et d'opportunités économiques. Il convient toutefois de rappeler que l'impact réel de ces initiatives pourra être évalué au fur et à mesure de leur mise en œuvre effective sur le terrain. Depuis Luozi, Roger Ntingoulou, Cultura FM.
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2: À Kinzamwete, de nombreux habitants montent au créneau pour dénoncer le manque d'éclairage public dans plusieurs quartiers de la cité. Selon les témoignages recueillis sur place, malgré le paiement de la rubrique éclairage public dans les factures de l'ASNEL, plusieurs avenues et espaces publics restent plongés dans l'obscurité une grande partie de la nuit. Cette situation préoccupe la population qui estime que l'absence d'éclairage favorise l'insécurité, les accidents et rend difficile le déplacement nocturne. Face à ce constat, les habitants appellent la SNEL ainsi que les autorités locales à prendre des mesures concrètes afin de rétablir et renforcer l'éclairage public dans les zones concernées. La population espère une intervention rapide pour garantir davantage de sécurité et améliorer les conditions de vie dans la cité de Kinzamwete.
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2: À Matadi, des organisations de la société civile plaident pour le respect des droits des communautés locales dans le cadre du projet Grand Inga, appelant à plus de transparence et d'inclusion. À Kinzaou, dans la périphérie de Matadi, une nouvelle borne fontaine a été inaugurée pour améliorer l'accès à l'eau potable, une avancée face aux difficultés persistantes d'approvisionnement dans la province. Un nouveau centre de santé tradit moderne a été inauguré à Matadi, visant à renforcer l'offre des soins et rapprocher le service médical de la population. Les autorités provinciales ont présenté un réseau de criminels opérant sur la RN1 impliqués dans des braquages. Le gouverneur promet une réponse ferme pour sécuriser cet axe stratégique. Face aux embouteillages sur la RN1 Kinshasa-Matadi, le gouvernement a pris des mesures d'urgence pour fluidifier la circulation sur cet axe vital pour l'économie nationale. Malgré son potentiel économique, le Congo central continue de faire face à des défis liés à l'emploi des jeunes et au développement local, appelant à des actions concrètes des autorités.
0: L'invité
2: du jour est l'artiste Reine du Sud Soleil, une artiste congolaise résidant en Belgique. À travers sa musique, elle exprime son soutien aux Léopards de la RDC et leur participation aux compétitions internationales, notamment la Coupe du Monde. Au cours de cet entretien, elle revient sur son parcours artistique, partage les motivations qui l'ont poussée à embrasser la carrière musicale et évoque son engagement à promouvoir l'image de la RDC à travers ses chansons. Suivons cet échange au cours duquel elle répond aux questions de Smirne Kipa.
5: Aujourd'hui, je reçois l'artiste Reine du Sud Soleil. Mise à vous qu'elle ne puisse faire son entrée, on va d'abord

0: nous, single de l'artiste Reine du Soleil Sud. Alors, bonjour l'artiste.
1: Hello.
0: Comment allez-vous?
1: Je vais très bien, merci. Et comment allez-vous?
0: Oui, ça va bien, merci. Alors, on vous reçoit aujourd'hui pour cette édition découverte où nos auditeurs merci. Vont savoir qui est la reine du Sud Space. C'est vrai que ce nom frappe aux oreilles. On aimerait savoir qui vous êtes réellement.
1: D'accord. Premièrement, je veux saluer tout le monde et je remercie le Radio Culture FM de m'accueillir sur son plateau. Et la Reine du Sud est une artiste congolaise qui vit en Belgique. Et voilà, qui est joueuse de base soul, mais qui varie sa musique.
0: Donc, votre style de musique est la musique soul. Pourquoi la musique soul?
1: Donc, dans mes débuts de chant, j'ai commencé avec le gospel. Et le gospel, c'est notamment la soul.
0: Oui.
1: Donc, voilà, j'ai commencé là. Et ensuite, j'ai entendu avec la R&B. Et ensuite, maintenant, c'est la musique variée.
0: La musique
1: variée.
0: Ah, la musique variée. Donc, vous touchez à tout maintenant.
1: Je touche à tout.
0: Ouais. Ok. Comment avez-vous découvert votre passion pour la musique?
1: Pour la musique, ça a commencé quand j'étais toute petite. Comme je vous ai dit, j'ai commencé à chanter à l'église. D'accord. Et je chantais en solo. J'ai commencé à l'âge de 8 ans. Mon premier micro, j'avais 8 ans. Mais avant ça, je dansais. Avant ça, j'étais une danseuse. Dans le quartier, on m'appelait une Lydia Bell. J'avais fait des fêtes par-ci, par-là. Vous savez comment on quand il y a des fêtes, on cherche un peu d'animation. Moi, j'étais la petite danseuse, voilà. Oui. Et de là, quand on est arrivé avec mes parents, c'est là que mes parents et moi, on a découvert que j'avais un talent de chant. Okay. Et voilà, comment ça a commencé. Voilà.
0: Alors, quel message souhaitez-vous mettre dans vos chants? À chaque fois que vous écrivez, quel message vous souhaitez transmettre?
1: En fait, mon but à moi, ce qui se cache dans ma musique, c'est la positivité, tout d'abord. La positivité et l'espoir. C'est surtout ça que j'ai envie de donner. Parce qu'au jour d'aujourd'hui, nous avons trop de musique qui nous rapporte cet esprit négatif. Et nous dansons dessus, nous nous enjaillissons dessus. C'est un esprit très négatif. Et moi, j'aimerais bien apporter de la lumière physique et apporter un peu de bonheur, de l'espoir et des sourires aux gens. Voilà.
0: Merci beaucoup, l'artiste. Parlez-nous de votre dernier projet musical.
1: Donc, mon dernier musical, c'était Allons-y les léopards. Allez-y les léopards, pardon. Mm-hmm. Cette chanson m'est venue parce que mon pays me tient tellement à cœur. Je suis congolaise. Ah, mon amboka.
0: Mon
1: amboka. Donc, mon pays me tient tellement à cœur que j'ai eu envie de cette musique pour les léopards, parce que je suis une grande fan des léopards, déjà. Et j'ai toujours eu l'espoir que notre équipe allait aller à un niveau extraordinaire. Malgré, je représente un peu mon pays aussi, avec les vécus, avec mes bagages. Je me dis toujours, je représente la RDC qui est mon pays. Qui a tous les diamants, qui a tous les minéraux, mais tous les problèmes qui vont avec aussi. Et donc, comme le football manquait d'espoir et que tout le monde pensait qu'on n'allait pas, on n'allait même pas arriver à aller dans le monde, même pas arriver à gagner la Coupe d'Afrique. Moi, je croyais qu'on allait y arriver. Moi, j'y croyais. Et donc, c'est là qu'est parti ce projet dont on a discuté parce qu'on a pensé aussi qu'on n'allait pas passer aux qualifications. Et donc, on a mis une chance pour entrer dans la chanson suivante. Mais comme Dieu est un Dieu qui existe et qui est un Dieu de miracles, après ça, nous participons au mondial, cette chanson est justement adaptée. Voilà. Et donc, je pense que c'est un projet qui vient du Big Boss, celui qui est dans le ciel.
0: Ouais, et ça tombe à pic. Mais dites-moi, comment est née cette chanson? Comment les paroles et tout, ça vient juste de la motivation du fait que vous aimez votre pays, mais comment il est né?
1: Écoutez, moi je pense que lorsqu'on fait de la musique, on vient pour une cause. On vient pour une mission. Et ma mission, c'est de démarrer. Ça, c'est mon point de départ, en fait. Ça sera pas seulement pour la RD que je vais, pour le football que je vais chanter. Ce sera encore notamment pour d'autres choses. Dans l'avenir, si le public m'en laisse la chance. Et voilà. Donc, l'idée, elle est venue comment? Un artiste n'a pas besoin d'avoir des idées, ça vient comme ça, ça vient comme une boomerang, boum, sur la tête, et ça dit, pour faire une chanson pour les léopards. Et je me dis, quoi? Moi, j'ai jamais fait une chanson pour le foot. Il n'y a jamais eu de femme qui a chanté pour le foot, hein, jusqu'à là, en tout cas.
0: C'est une première. Une citation.
1: C'est vraiment un challenge que j'ai eu. Et je me suis dit, si j'arrive à faire ça, je pourrais faire n'importe quoi. Et j'ai suivi aveuglement à la voix qui me parlait dans la tête. Et nous voilà à FM Culture.
0: Oh, merci beaucoup. Alors, avez-vous un message pour les léopards et leurs supporters?
1: Mon message, ce serait oui, les léopards! Vous allez comme le Comacassi, nous allons vaincre et nous allons arriver et nous allons gagner cette Coupe du Monde. Et j'en suis sûre.
0: Amen.
1: Voilà. Amen.
0: On a toutes les forces positives et on croit vraiment que cette Coupe est liée à nous. On avance lentement dans cette découverte. Dites-nous, avec quel artiste aimeriez-vous collaborer?
1: Artiste africain, européen, américain, parce que je parle plusieurs langues.
0: Oui,
1: que j'aimerais beaucoup chanter avec au Congo, ça serait Inosdi, ça serait vraiment l'artiste avec qui j'ai envie de travailler le plus parce que c'est quelqu'un là. J'ai l'impression qu'on porte la même vision, mais franchement, ça m'intéresserait de travailler avec tout le monde. Je suis quelqu'un, une bonne amie de tout le monde, donc les collaborations, c'est un challenge pour moi, comme j'ai dit. Et voilà, donc voilà.
0: Inos, on retient. Donc, un de ces quatre, si on vous voyait faire un featuring avec Inos, on comprendrait, vu que vous avez la même vision, vous êtes aligné pour les objectifs musicaux.
1: Exactement.
0: Où voyez-vous la Reine du Sud, la Reine du Sud Soleil dans 5 ans? Où vous?
1: La Reine du Sud Soleil dans 5 ans, je la vois avec une belle robe de soirée, bleu, jaune, rouge, tapis rouge de Monaco ou de Los Angeles.
0: Mmh. Ok. Oui, pour représenter la RDC, encore RDC Licolo.
1: Toujours.
0: Oui, vraiment, ça sera une fierté pour les Congos de voir l'une de notre franchir de telles étapes. Donc, bravo à vous, on vous donne toute la force et on espère que vos rêves deviennent réels. Oui. Alors, une dernière question avant de s'éparer. Oui, quel message souhaitez-vous adresser à vos fans et à ceux qui découvrent aujourd'hui au canal des Cultura votre musique?
1: Mon message pour les internautes et tous les gens qui me suivent, mes fans et tout, c'est « spread love » pour ceux qui parlent anglais. Partageons l'amour et put God first in everything. Mettez Dieu dans tous vos projets et écoutez Radio Cultura FM.
0: Yeah, toujours. Merci beaucoup pour votre temps, mais vous avez oublié les plus importants. Allez streamer, allez-y les léopards.
1: D'accord. Les gars, franchement, mon dernier mot, ce serait pour vous demander de tous aller checker. Allez-y les léopards et allez sur mon channel qui est sur YouTube, Soleil RDS, pardon, excusez-moi parce que je suis en train de vraiment perdre, j'arrive plus à parler là, mais je vais reprendre mes paroles. Donc en fait, ce serait me suivre sur YouTube, Soleil RDS, sur Facebook, La Reine du Sud, Instagram, soleilsud.officiel. sur TikTok, la Reine du Sud, abonnez-vous massivement. Et j'aimerais bien encore faire un certain dédicace à ma fille Abigail, Anaïs, Elohim, Planédie Massois, qui est le meilleur du monde, le meilleur manager du monde. Et que Dieu vous bénisse tous. Merci beaucoup.
0: Merci beaucoup, la reine du Sud Soleil. Merci à vous, fidèle auditeur de Cultura FM, pour avoir suivi ces numéros spéciaux découverts. On vous laisse en écoutant ces beaux sons. Allez-y, les léopards. Et on vous recommande aussi d'aller streamer sur toutes les plateformes de distribution de notre star, la Reine du Sud Soleil. Merci beaucoup.

0: par ici que nous bouclons ce magazine coordonné par Roger Nsingoulou, la mise en nom de Jacques Nzinga. Merci à toutes nos radios partenaires de Kasangoulou à Mwanda et restez à l'écoute de Kultura FM.
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0: je faisais capter la vibe. Là, je pense que London.
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